0: devant la cour criminelle du Vaucluse. C'est ouvert ce matin, un procès jamais vu en France.
1: 51 hommes sont accusés au total, âgés de 21 à 68 ans.
2: Je me souviendrai toujours.
3: I always remember September 2024. We arrived at the court as a unit, my two brothers, myself and my mother, Gisèle Pellicot.
0: Gisèle Pellicot est la victime des viols de Mazan.
4: Entre 2011 et 2020, Gisèle était droguée par son mari qui recrutait des hommes pour la violer.
2: Je m'appelle Caroline
3: Darion. My name is Caroline Darion. I'm the daughter of the victim, but also, which is even harder to bear, the daughter of the perpetrator.
2: L'histoire de notre
3: The story of our family is beyond belief, but I never thought it would echo around the world.
5: El hombre que durante años drogó a su mujer para que otros hombres

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0: énoncé.
1: Écartez-vous, s'il vous plaît.
2: On va essayer. Allez, on va essayer. Allez, on va essayer.

0: Dans la grande majorité des cas, l'agresseur
1: In a great majority of cases, the abuser gets the drugs from the family medicine cabinet. Sleeping pills, anti-anxiety medications, painkillers, anticonvulsants, antihistamines.
0: Ou encore anti-allergiques.
1: In high doses, these drugs can induce an hours-long blackout.
0: Ils peuvent provoquer un blackout de plusieurs heures.

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0: Justice pour Gisèle et pour Caroline. Justice pour Gisèle et pour Caroline. Justice pour Gisèle et pour Caroline.
1: Les accusés qui comparaissent libres, eux, sont arrivés ce matin avec un sac à la main, car ils savent qu'ils risquent de partir en prison à peine le verdict énoncé.
2: Écartez-vous, s'il vous plaît.
3: Là-bas, on va signer.